0: Moyen-Orient, on voit beaucoup de drapeaux libanais, tout ça.
1: Un bébé,
0: et voilà, vraiment, certains parviennent à faire des l'Irlande.

voiture, elle porte, à partir du moment où elle transporte le pape, elle emporte avec elle l'immatriculation du pape. Le pape va faire 1 km environ maintenant, mais qui ne sera plus public. C'est la fin de son activité publique aujourd'hui. Et il va aller à l'évêché qui se trouve sur la colline qui est vraiment juste au bout de cette rue. Et il va aller dîner et se reposer. Il va dormir à l'évêché parce que demain il aura une très longue journée. Il a choisi de saluer les prêtres du sanctuaire et également un certain nombre des salariés. Vous savez, il y a 310 personnes qui travaillent en permanence ici au sanctuaire de Lourdes et pour eux c'est un moment effectivement particulièrement important. Le pape, il a salué les chefs d'État, il a salué à Paris des personnalités très importantes, mais les gens d'ici, les gens qui travaillent ici, ben, voulaient avoir leur moment à eux. Donc vous voyez le pape repartir avec la voiture bleue que vous avez vue. Vous voyez maintenant les officiers de sécurité qui l'entourent. Alors on va rappeler que sa sécurité est composée principalement de carabiniers italiens, de gendarmes italiens, et le voilà qui part direction les lumières que vous voyez au fond, qui sont les lumières de la résidence de l'évêché dans laquelle il va se reposer ce soir. Vous voyez passer maintenant...

0: Notre héritage européen, de ses fondations à notre temps, à travers la Renaissance, le Grand Siècle et nos Lumières, de Montaigne et Erasme à La Fontaine ou Voltaire, a cristallisé le primat de la personne, puis de l'individu libre et rationnel, inséparable de la dignité humaine.
1: Ne nous soumettez pas à la logique de la violence et de l'oppression. Aimez la vie à chaque instant et n'ayez pas peur de l'avenir. N'ayez pas peur de fonder une famille, de mettre des enfants au monde, de défendre la dignité de toute personne, du premier instant dans le ventre de sa mère jusqu'à son dernier souffle.

Chers frères et sœurs, je suis très heureux de présider cette Eucharistie au cours de laquelle nous confions au Seigneur le cheminement de la communauté diocésaine des Messes comme celui de toute Europe. Sur cette terre historique de la Moselle, qui n'a cessé d'être un carrefour des peuples et qui fut une frontière douloureuse en Europe, la promesse de Dieu résonne aujourd'hui avec une force singulière. Dans la première lecture, le prophète Isaïe parle de l'avènement du royaume de Dieu en termes de droit, de justice et de paix. Il utilise trois images, le désert, le jardin et la maison. Dans le désert, l'idée essentielle est du silence, le droit s'installe, c'est-à-dire la loi qui aide l'homme à marcher sur la voie du bien. Cette image austère nous rappelle l'importance de l'essentiel et de la simplicité qui nous permettent d'accorder la juste valeur aux choses, tout en nous formant au renoncement et au sacrifice. La deuxième image est celle du jardin où règne la justice. Si le désert est le lieu de l'essentiel, le jardin est le lieu de la beauté. De l'eau s'y trouve, les graines s'ouvrent, les pousses apparaissent et les fleurs s'épanouissent, chacune avec sa beauté particulière. Tel est l'effet d'une juste qui permet à la personne d'épanouir pleinement en adhérant librement au désir du Seigneur.